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1: C'est de la pluie intermittente qui nous attend ce soir et cette nuit avec un minimum de 14. Demain samedi, c'est nuageux, puis ça devient alternance soleil-nuages en mi-journée avec un maximum de 18. Dimanche, des nuages, maximum de 18 une nouvelle fois. Retour du soleil lundi, fin du congé avec 24 degrés. Et à très long terme, mardi, on prévoit une nouvelle fois du soleil et un maximum de 19 degrés.
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1: C'est de la pluie intermittente qui nous attend ce soir et cette nuit avec un minimum de 14. Demain samedi, c'est nuageux, puis ça devient alternance soleil-nuage en mi-journée avec un maximum de 18. Dimanche, des nuages, maximum de 18 une nouvelle fois. Retour du soleil lundi, fin du congé avec 24 degrés et à très long terme, mardi, on prévoit une nouvelle fois du soleil et un maximum de 19 degrés.
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1: C'est de la pluie intermittente qui nous attend ce soir et cette nuit avec un minimum de 14. Demain samedi, c'est nuageux, puis ça devient alternance soleil-nuage en mi-journée avec un maximum de 18. Dimanche, des nuages, maximum de 18 une nouvelle fois. Retour du soleil lundi, fin du congé avec 24 degrés et à très long terme, mardi, on prévoit une nouvelle fois du soleil et un maximum de 19 degrés. 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

0: Il est 7 heures, ici Michel Morin. Je vous souhaite un excellent samedi. Voici l'actualité de la presse canadienne. À l'approche du référendum albertain du 19 octobre sur la session, les conservateurs fédéraux intensifient leurs efforts pour convaincre la population de rester dans le Canada. Pierre Poilievre a confié à Dane Lloyd la mission de mener cette campagne après plusieurs rencontres avec des électeurs cet été. L'objectif est de mobiliser les partisans du maintien de la province et de favoriser leur présence aux urnes. La reprise des travaux parlementaires à Ottawa est prévue pour le 21 septembre, marquant le début officiel de la session d'automne. Et chez nous, la campagne électorale se poursuit. Hier, le Parti québécois de Paul Saint-Pierre Plamondon a indiqué qu'il investirait 100 millions de dollars par année dans des organismes de sécurité alimentaire pour aider notamment les jeunes dans les écoles, les familles et les aînés défavorisés. La coalition Avenir Québec a proposé de réduire les normes pour construire plus vite et régler la crise du logement. Le parti veut notamment réviser les normes de sécurité et éliminer les exigences jugées inutiles, redondantes, est dépassé s'il est réélu pour un troisième mandat. Le chef du Parti conservateur du Québec, Éric Duhaime, a quant à lui ramené le débat dans le projet du troisième lien entre Lévis et la capitale nationale avec une proposition de pont à Auban pour un coût situé entre 2,7 et 3 milliards de dollars. Concernant l'itinérance, le chef du Parti libéral du Québec, Charles Milliard, a promis 60 millions de dollars de plus par année pour atteindre l'itinérance zéro. Et pour finir, Québec solidaire s'est engagé à augmenter les budgets de la production culturelle au Québec en doublant notamment le soutien à la création offert par le Conseil des arts et des lettres du Québec et la Société de développement des entreprises culturelles. Maintenant, malgré ces soubresauts, la longue négociation avec Québec pour renouveler les conventions collectives des différents regroupements des syndicats d'ambulanciers paramédicaux devrait reprendre dans les prochains jours. Les moyens de pression continuent, mais ils paraissent peu aux yeux du public en raison des services essentiels à maintenir. Le principal regroupement des paramédicaux est celui rattaché à la Fédération de la santé des services sociaux de la CSN. Son porte-parole Jean Gagnon explique que la rémunération est le principal point en litige.
1: Là, il reste un bout à faire sur le salaire des paramédics, puis je demande au gouvernement de mettre ce qu'il faut pour qu'on règle la question une fois pour toutes. Les paramédics sont tannés de toujours être en moyenne pression, hein, et on veut avoir une paix au travail là, qui s'installe pour les prochaines années.
0: Les tribunaux du Québec ont émis de nouvelles directives pour encadrer l'usage de l'intelligence artificielle générative, rappelant que juger est une fonction exclusivement humaine. Ces mesures font suite à une controverse en mars dernier où un juge aurait cité une jurisprudence inexistante soulevant des inquiétudes sur un recours de l'intelligence artificielle. Le document de 10 pages publié hier vise à protéger l'indépendance et la responsabilité des juges face à cette technologie. La magistrature québécoise réaffirme ainsi sa volonté de maintenir la fiabilité et l'intégrité du système judiciaire. Et du côté des États-Unis, le président américain Donald Trump a déclaré hier que le conflit en Iran n'était qu'une broutille. Il a aussi pris la défense du vice-président J.D. Vance, qui avait affirmé que les attaques intermittentes menées par depuis des mois au Moyen-Orient, ne constituaient pas une guerre. Interrogé lors d'un échange dans le bureau ovale au sujet des propos tenus par M. Vance la veille, Donald Trump a fait remarquer que les frappes américaines contre l'Iran étaient désormais intermittente et a semblé minimiser l'intensité d'une guerre qui a coûté plus de 37,5 milliards de dollars aux Américains, aux contribuables américains et a causé la mort de 18 militaires américains. Au sport, en terminant au football, l'unité défensive des Alouettes a brillé dans un gain de 37-30 contre les Lions de la Colombie-Britannique hier à Montréal. Et bien voilà, ça complète l'actualité à l'antenne de Cieux FM.
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0: Eh ben oui, enfin, un titre d'émission. en fin samedi. Et pourquoi en fin samedi? Eh bien, parce que j'aime beaucoup le samedi. J'imagine que vous aussi, hein, je me plais toujours à dire que je prends un café avec vous. Alors donc, c'est ce qui va se passer au cours des prochaines heures. On prend un café ensemble. J'ai beaucoup de sujets pour vous. On sait qu'il y a beaucoup de promesses électorales dans l'air avec la campagne électorale. Je vais vous en parler. Y aura-t-il une grève dans le baseball majeur? Bien, ça pourrait arriver. Et on aura l'occasion également de parler de cette convention de tatouage qui se déroule à Carleton-sur-Mer en fin de semaine. Donc, une entrevue à 9h15 pour parler de ce qui va se passer durant cette convention de tatouage.
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est à 20 km/h, maximum de 19. Ce soir, partiellement nuageux, devenant nuageux vers minuit avec un minimum de 9. Demain dimanche, nuageux avec des vents du nord à 20 km/h le matin, maximum de 17 et un aperçu pour lundi du soleil avec 24. Les moyennes de saison, 19 le jour, 8 la nuit. Le soleil s'est levé à 5h47 pour se coucher à 18h58. Et actuellement, à Carleton-sur-Mer, notre thermomètre nous indique 13 degrés. Là-dessus, je vous invite à embarquer avec moi jusqu'à 10h pour l'émission Enfin samedi. Et on débute le tout avec Cain et Embarque ma belle à l'antenne de CFM. On est ensemble pour du bonheur ce samedi matin. Bonne journée!

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C'est Claude Bégin avec la chanson au 10-36 à CFM à 7h17. À cette émission, enfin samedi, on est ensemble jusqu'à 10h. Et si le titre a changé, ben le contenu va changer un petit peu aussi. On a pas mal de choses pour vous, mais ce qui changera pas, bien sûr, c'est qu'on va toujours parler comme ça des activités de la fin de semaine ou des activités à venir dans la région. C'est toujours très important pour tout le monde, hein, savoir ce qui se passe dans notre région. Et ce samedi 5 septembre, on souhaite un bel anniversaire. Ça, non plus, ça change pas. On garde les anniversaires. Jocelyn Leblanc, bonne fête. C'est de la part du Club des 50 ans et plus de Saint-Omer. Et dans les activités du jour, bien, on vous invite à Kaplan, à une danse à Kaplan. Et venez fêter avec nous notre danse anniversaire. Donc, c'est cet après-midi à 13h30 au Centre communautaire de Kaplan. Beaucoup de tirages. On vous souhaite la bienvenue pour aller vous amuser avec les gens. Et aussi, ce qui retient l'attention aujourd'hui, ça se déroule du côté de Carleton. C'est une convention de tatouage. Ça débutait officiellement hier et ça va se poursuivre aujourd'hui. Donc, ce soir au Centre des congrès, à compter de 19h30, il y aura le DJ Only Fun, un quiz et concours Best of Day, donc les plus beaux tatous. Et au Naufrageur ce soir à 22h, mon oncle Serge et Anonymous. Et demain, dimanche, au Centre des congrès, il y aura Bingo, concours Best of Day, donc toujours en rapport avec les tatouages. Et d'autres artistes également qui seront là, ou Naufrageurs, donc Aster Ponceau, karaoké, party final. Et on aura l'occasion de s'entretenir avec un des organisateurs à 9h15. On va parler justement de tatouages. On sait qu'il y a plusieurs années, les tatouages étaient réservés à ceux qui se promenaient en grosse moto, qui avaient des gros bras et on avait peur un peu. Mais depuis à peu près une vingtaine d'années, j'essaie de me souvenir, peut-être que notre invité pourra nous en dire davantage. Depuis quand les tatouages sont devenus très populaires auprès de la population? Alors donc, on va regarder ça. Et parfois, on retrouve sur les corps d'hommes ou de femmes de vraies œuvres d'art. Alors donc, on aura l'occasion d'en reparler un peu plus tard. Là-dessus, on retourne en musique avec Lydia et Sébastien sous un ciel bleu. Ben, c'est ce qu'on a ici actuellement du côté de Carleton-sur-Mer. Et dans quelques instants, on va parler sport avec cette victoire des Blue Jays de Toronto hier et victoire des Alouettes de Montréal également. 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

Ariane Lagnel et suis-moi à CFM. On va parler sport avec le football. Donc, l'unité défensive des Alouettes a fini par se réveiller hier dans un gain de 37-30 contre les Lions de la Colombie-Britannique. C'était pas nécessairement un match facile. Terrence Beverett a retourné une interception pour un toucher et la troupe de Jason Mass a obtenu son billet pour les matchs éliminatoires de la Ligue canadienne de football. Tyler Snead deux fois et le porteur de ballon Liam Talbot avec son premier majeur en carrière ont aussi marqué pour les Alouettes. Au tennis, la Québécoise Leila Annie Fernandez s'est inclinée devant l'Américaine Jessica Pegula lors du troisième tour des internationaux des États-Unis hier à New York. Dans d'autres matchs présentés hier, Arina Sabalenka, numéro 1 mondial, Marta Kocsiuk et Daniil Medvedev ont atteint les huitièmes de finale. Au baseball, ben ça va bien pour les Blue Jays, ben oui, et surtout qu'ils ont peut-être des chances là, de faire de démarrer les séries fin de saison. Donc hier, Alejandro Kirk, Ernie Clement et George Springer ont chacun produit 2 points pour mener les Blue Jays de Toronto à une victoire de 9-2 contre les Royals de Kansas City. Les Blue Jays, champions en titre de la Ligue américaine l'an dernier, sont revenus avec une fiche de 500 pour la première fois depuis juin 2022. Et les deux mêmes équipes s'affronteront à nouveau ce soir. Les Royals de Kansas City occupent le dernier rang de la section centrale. Et

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État d'amour avec Amir à CFM à 7h34. Vous savez qu'on est en pleine campagne électorale, on est dans la partie ce que j'appelle blabla, c'est-à-dire beaucoup de promesses, on lance des chiffres, on se relance d'un côté comme de l'autre, on propose des choses intéressantes, mais on sait qu'au bout de tout ça, on va retenir tout simplement le cinquième de la demi, du trois quarts, du dixième, donc, de toutes ces promesses-là, parce qu'on sait que... Il y a quelqu'un qui a avisé les partis politiques d'y aller mollo sur les promesses électorales, étant donné que le Québec est dans le trou pas mal. Alors donc, au niveau des budgétaires, on s'est dit, ben, calmez-vous l'huile d'olive un peu, calmez-vous le pompon, parce que vous n'aurez pas les moyens de réaliser toutes vos promesses. Alors, allez-y mollo, s'il vous plaît. Et dans toutes ces promesses, et je me souviens d'avoir travaillé avec une dame, à un moment donné, au Mondial des cultures à Drummondville, qui, elle, se spécialisait, quand on lance une idée, comment maintenant on l'applique? Parce qu'il y a toujours une différence, et on le voit bien dans les partis politiques. Quand on lance une idée, comment ça s'applique sur le terrain? Et Paul Saint-Pierre Plamondon a lancé la promesse de 60 minutes d'activité physique pour les jeunes dans les écoles. Oui, c'est une idée intéressante parce qu'éventuellement, si les jeunes bougent plus, bon, on prévient l'obésité, on prévient beaucoup de maladies, on peut désengorger les hôpitaux et tout ça, et avoir une génération qui va être en forme. Alors donc, ça peut être vraiment intéressant. Mais, il y a toujours un « oui, mais » là-dedans. Et c'est ce que nous rapporte un peu Geneviève Lajoie, du Journal de Montréal. Imposer 60 minutes d'activité physique par jour dans les écoles, comme le promet le Parti québécois, ne serait pas si simple en raison du manque de plateaux sportifs et des matières à enseigner. Parce que, dépendamment des écoles, on sait qu'il y a des écoles, malheureusement, qui tombent en ruine. Il y a des écoles qui sont petites, dont les plateaux sont petits. Alors donc, il y aurait peut-être des choix à faire. Et d'ailleurs, Richard Martineau, dans son éditorial du jour, parle un peu de ça en disant « Oui, mais il y a toujours quelque chose qui fait en sorte qu'on change pas. » Alors donc, on veut du changement, mais quand on propose des choses, ben ça fonctionne pas. Mais c'est quand même intéressant. Et ce que je retiens dans tout ça, c'est les propos de Francis Côté, qui est président de la Fédération québécoise des directions d'établissements d'enseignement. Il dit que chez les écoliers du primaire, l'addition des récréations, du temps passé au service de garde et de 2 ou 3 cours d'éducation physique bien répartis dans la semaine peut représenter 1 heure quotidienne d'activité physique, mais ce qu'on dit, c'est que on devra peut-être sacrifier des cours ou réduire, par exemple, le temps d'un cours de maths, réduire le temps d'un cours de français. Mais ce qu'il dit, c'est là que je trouve intéressant. Il dit, où est le rôle des familles dans tout ça? Francis Côté signale que l'école voit sans cesse la liste de ses mandats s'allonger. Examen dentaire des plus petits, examen de la vaccination. Il faut faire ci, il faut faire ça. Je pense qu'on est rendu au brossage de dents également. Et lui, ce qu'il dit, coudonc, là, sont où les familles là-dedans? Sont où les familles? Parce que là, c'est comme si l'école devait prendre le relais des familles pour beaucoup de choses. Et ce qu'il dit, c'est, mais quel est le rôle des familles là-dedans? Parce que là, on se demande comment rentrer 1 heure d'éducation physique par jour. Mais moi, quand je reviens de l'école jusqu'à ma maison, les parcs sont vides, sont vides, il n'y a pas d'enfants, ils sont pas à vélo, ils sont peut-être en trottinette électrique et ils marchent peu pour aller à l'école. Alors donc, il y a peut-être un effort à faire. Et bien sûr, beaucoup qui sont scotchés sur leur téléphone cellulaire. Alors donc, c'est une responsabilité de l'école, oui, mais peut-être un peu des parents de bouger. Mais on sait très bien, je le sais, vous allez me dire, oui, mais on a la langue à terre quand on arrive de travailler. Et c'est ça. Alors, où trouver du temps pour faire plus d'activités physiques? Alors, c'est à voir, mais ça fait partie des promesses électorales. Mais comment on va l'appliquer sur le terrain? Ça, c'est une autre histoire. Voici M. Lou, t'es marié.

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1: Météo pour aujourd'hui, samedi, généralement nuageux, même si on a du soleil, on va le prendre. Il faisait tellement sombre hier. On a des vents de 20 km/h, des vents du nord-est avec un maximum de 19. Ce soir, partiellement nuageux, devenant nuageux vers minuit avec un minimum de 9. Et demain, dimanche, on parle de temps nuageux, des vents du nord à 20 km/h le matin, maximum 17 et un aperçu pour lundi. Il y a quand même une belle journée qui se prépare lundi, mardi également. Soleil avec 24 degrés. Et actuellement, à Carleton-sur-Mer, on a un thermomètre qui nous indique 13 degrés. Ben, profitez du baseball, c'est ce que nous dit Jean-Nicolas Blanchette de TVA Sport, parce que ce qu'il dit, c'est qu'il faut être la fée clochette pour penser qu'il y aura du baseball des ligues majeures au début de la prochaine saison, parce qu'il y a un conflit majeur là, qui se prépare, bien sûr, parce que les joueurs, malgré qu'ils gagnent des millions, mais des millions, très chers amis, ils sont pas contents. Je sais pas qu'est-ce qui va les contenter, ça a aucun sens. Donc c'est un conflit qui se prépare. C'est que les propriétaires souhaiteraient un plafond salarial et les joueurs n'en veulent pas. Donc les joueurs ont toutes les raisons en dollars de ne pas vouloir et pour les propriétaires, ce sont les mêmes raisons. La Ligue nationale a un plafond salarial, la NFL au football aussi, même chose pour la NBA, mais là ça prend pas un doctorat en physique quantique pour comprendre comment fonctionne un plafond. En fait, dans le baseball, il y aurait comme un genre de plafond. Et quand on dépasse ça, ben, il y a une taxe. En fait, c'est une taxe qui est imposée sur une espèce de dépassement de coût. Donc, les Dodgers ont payé 169 millions de dollars en taxes de luxe. Donc, parce qu'il avait dépassé un certain niveau. Mais là, on s'en fout. On s'en fout de payer ça parce qu'on a l'argent. Alors, je ne sais pas comment ils vont s'en sortir, parce que ce qui arrive, et c'est ce que nous dit M. Blanchette, Jean-Nicolas Blanchette, c'est que donc les équipes qui sont très, très fortunées vont se payer les meilleurs joueurs, comme ça arrive avec les Dodgers de Los Angeles, bien sûr, et d'autres équipes également. Mais pour les équipes moins fortunées, ben là, ça devient compliqué. Alors, les équipes fortunées, bon, on sait pas mal qui va faire les séries. On sait un peu d'avance parce qu'ils sont capables de se payer des joueurs à coût de millions de dollars. Mais c'est de savoir où va aller ce sport-là éventuellement. Parce que oui, effectivement, les millions volent d'un côté comme de l'autre. Et j'ai bien hâte de voir comment ça va se terminer. Mais selon Jean-Nicolas Blanchette, il n'y a pas de baseball l'an prochain. Les joueurs ne veulent pas de plafond salarial et les patrons en veulent un. Écoutez, vous gagnez 15 millions une année. L'an prochain, vous en voulez 20. L'autre année, vous en voulez 22. Je sais pas où on s'en va avec ça, mais c'est un monde qui est complètement à part de nous, c'est sûr et certain. Parlant baseball, voici Sarah Dufour, qui elle joue au baseball, ne gagnait pas des millions.

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Camaro avec Feeling sur FM, il est 7h57 minutes. On se dirige vers l'actualité de la presse canadienne, actualité de 8h. Voici Lou Kala et Pretty Girl, Era sur FM.

0: Il est 8h, ici Michel Morin. Voici l'actualité de la presse canadienne. D'abord, à l'approche du référendum albertain du 19 octobre sur l'indépendance, les conservateurs fédéraux intensifient leurs efforts pour convaincre la population de rester dans le Canada. Pierre Poilievre a confié à Dane Lloyd la mission de mener cette campagne après plusieurs rencontres avec des électeurs cet été. L'objectif est de mobiliser les partisans du maintien de la province et de favoriser leur présence aux urnes. La reprise des travaux parlementaires à Ottawa est prévus pour le 21 septembre, marquant le début officiel de la session d'automne. La campagne électorale, bien sûr, se poursuit au Québec. Hier, le Parti québécois de Paul Saint-Pierre Plamondon a indiqué qu'il investirait 100 millions de dollars par année dans des organismes de sécurité alimentaire pour aider notamment les jeunes dans les écoles, les familles et les aînés défavorisés. La coalition Avenir Québec a proposé de réduire les normes pour construire plus vite et régler la crise du logement. Le parti veut notamment réviser les normes de sécurité et éliminer les exigences jugées inutiles, redondantes et dépassées s'il est élu pour un troisième mandat. Le chef du Parti conservateur du Québec, Éric Duhaime, a quant à lui ramené le débat du projet du troisième lien entre Lévis et la capitale nationale avec une proposition de pont à Auban pour un coût situé entre 2,7 et 3 milliards de dollars. Concernant l'itinérance, le chef du Parti libéral du Québec, Charles Milliard, a promis 60 millions de dollars de plus par année pour atteindre l'itinérance zéro. Et pour finir, Québec solidaire s'est engagé à augmenter les budgets de production culturelle au Québec en doublant notamment le soutien à la création offert par le Conseil des arts et des lettres du Québec et la Société de développement des entreprises culturelles. Et où sont les chefs aujourd'hui? Christine Fréchette fait campagne à Lorraine, Boisbriand et Joliette dans la Naudière. Paul Saint-Pierre Plamondon est pour sa part à Québec, où il doit tenir un point de presse en fin de matinée. Charles Milliard passe l'essentiel de sa journée à Lévis, sur la rive sud de Québec. Éric Duhaime, pour sa part, est à Inverness, dans la circonscription d'Arthabasca-l'Érable, dans le centre du Québec. Et Ruba Gazal commence sa journée à Chicoutimi, au Saguenay, Lac-Saint-Jean. Elle se déplace ensuite à Québec en après-midi. Malgré ces soubresauts, la longue négociation avec Québec pour renouveler les conventions collectives des différents groupes de syndicats d'ambulanciers paramédicaux devrait reprendre dans les prochains jours. Les moyens de pression continuent, mais ils paraissent peu aux yeux du public en raison des services essentiels à maintenir. Le principal regroupement des paramédicaux est celui rattaché à la Fédération de la santé et des services sociaux de la CSN. Son porte-parole, Jean Gagnon, explique que la rémunération est le principal point en litige.
1: Là, il reste un bout à faire sur le salaire des paramédics, puis je demande au gouvernement de mettre ce qu'il faut pour qu'on règle la question une fois pour toutes. Les paramédics sont tannés de toujours être en moyenne pression, hein, et on veut avoir une paix au travail, là, s'installe pour les prochaines années.
0: Les tribunaux du Québec ont émis de nouvelles directives pour encadrer l'usage de l'intelligence artificielle générative, rappelant que juger est une fonction exclusivement humaine. Ces mesures font suite à une controverse en mars dernier où un juge aurait cité une jurisprudence inexistante soulevant des inquiétudes sur le recours à l'intelligence artificielle. Le document de 10 pages publié hier vise à protéger l'indépendance et la responsabilité des juges face à cette technologie. La magistrature québécoise réaffirme ainsi sa volonté de maintenir la fiabilité et l'intégrité du système judiciaire. Enfin, aux États-Unis, le président Donald Trump a déclaré hier que le conflit en Iran n'était qu'une broutille. Il a aussi pris la défense du vice-président J.D. Vance, qui avait affirmé que les attaques intermittentes menées depuis des mois au Moyen-Orient ne constituaient pas une guerre. Interrogé lors d'un échange dans le bureau ovale au sujet des propos tenus par M. Vance la veille, Donald Trump a fait remarquer que les frappes américaines contre l'Iran étaient désormais intermittentes et a semblé minimiser l'intensité d'une guerre qui a coûté plus de 37 milliards de dollars américains aux contribuables et a causé la mort de 18 militaires. Au sport, en terminant au football, l'unité défensive des Alouettes a brillé dans un gain de 37-30 contre les Lions de la Colombie-Britannique hier à Montréal. Et bien voilà, ça complète l'actualité à l'antenne de CIUFM.
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0: Météo pour aujourd'hui. C'est du temps généralement nuageux, même si on a eu un petit peu de soleil tantôt. Des vents du nord-ouest à 20 km/h, un maximum de 19. Ce soir, partiellement nuageux, devenant nuageux vers minuit avec un minimum de 9. Demain dimanche, du temps nuageux, des vents du nord à 20 km/h le matin, maximum de 17. Et un aperçu pour lundi du soleil avec un maximum de 24 degrés. Les moyennes de saison, 19 le jour, 8 la nuit. Le soleil se couchera à 18h58 et on a 15 degrés à Carleton-sur-Mer.
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0: Et l'indice de danger d'incendie en forêt est bas pour aujourd'hui et sera bas demain. Voici Calande. Non, c'est Alpha Rococo avec Apprivoiser le vent, suivi de Calande et 33 tours. Alpha Rococo à CFM.

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la Tanita Tikanam. Vous vous souvenez de ça? Ben, c'est en 1988, Tanita Tikanam et Twist in My Sobriety à 8h18. Dans les activités à venir, on vous souligne que les trouvailles des Pipianes sera fermée le mercredi 9 septembre pour ouvrir samedi 12 septembre de 9h à midi, parce que là, on fait de la place pour la marchandise d'automne. Ben oui, on est rendu là et vous allez voir que les d'autres marchandises qui vont arriver quand même assez rapidement. Donc, on vous attend à partir du samedi 12 septembre. Les trouvailles des Pipianes, c'est au 112 avenue du Viaduc à Saint-Siméon. Le club le club des 50 ans et plus et de Bonaventure vous invite à un tournoi de 4 de pique qui va se tenir le vendredi 11 septembre au centre Bonaventure. Vous pouvez vous inscrire auprès de Irène Henry au 418-392-0280 ou à l'adresse courriel ZAZA. Je pense que c'est mieux d'appeler l'adresse courriel. Je peux vous la donner. C'est zakiren@commercial.gmail.com. Il me semble que le téléphone 418-392-0280, plus facile. Donc, on va vous accueillir à compter de 12h15. C'est le vendredi 11 septembre au Centre Bonaventure. Et le Club des 50 ans et plus de Carleton organise un brunch d'ouverture pour la saison 2026-2027. Ça se déroulera le 20 septembre prochain à la salle Charles Dugas, à compter de 10h, $20 pour les membres, $25 pour les non-membres. Les billets sont disponibles à la salle de billard le 10 septembre de 13h à 16h. Alors voilà pour les activités qui s'en viennent, et on vous souligne également qu'il y a toujours cette convention de tatouage qui se déroule en fin de semaine ici à Carleton-sur-Mer. Ça se déroule au Centre des congrès et aussi également du côté du naufrageur, parce que des spectacles, toutes sortes de choses concourent également pour découvrir le plus beau tatouage. On vous reparle de ça officiellement à compter de 9h15 avec une entrevue avec un Cédric qui va nous parler de ça. Pour le moment, voici Félix Lemelin. Si on s'enfuit dans quelques instants, on va parler sport à CFM et cette victoire des Alouettes de Montréal hier au football. Oh,

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Father of Cups avec Walking Away à CFM à 8h27. Ben, l'unité défensive des Alouettes a brillé dans un gain de 37-30 contre les Lions de la Colombie-Britannique. Ça n'a pas été facile hier au football. Donc, les Alouettes qui vont participer aux éliminatoires, c'est sûr. Therese Beverett a retourné une interception pour un touché et la troupe de Jason Mass a obtenu son billet donc pour les matchs éliminatoires de la Ligue canadienne de football. Tyler Snead, deux fois, et le porteur de ballon Liam Talbot, avec son premier majeur en carrière, ont aussi marqué pour les Alouettes. Au tennis, la Québécoise Leila Annie Fernandez s'est inclinée devant l'Américaine Jessica Pegula lors du troisième tour des internationaux des États-Unis hier à New York. Dans d'autres matchs

Et sport, on s'en va dans les airs dans quelques instants. Je vais vous parler d'un super télescope qui est parti pour nous montrer des images qui vont venir de très, très loin. Je vous parle de ça dans un instant. Voici Lara Fabian, Je veux danser à CFM.

un petit reggae ce matin avec Magic et Lay You Down Easy. Sean Paul, hein, ça nous met un petit peu de swing dans le bassin. Bon, je veux vous amener dans les étoiles. Oui, on va quitter la Terre quelques instants. On va aller dans les étoiles. On va aller très, très loin. C'est la NASA qui a lancé un télescope qui réalisera un nouvel atlas de l'univers. Donc, la NASA qui a lancé. Ça s'est fait dimanche dernier. Le télescope spatial Roman, qui est destiné à accomplir une cartographie du cosmos, entreprise depuis plusieurs années, qui ambitionne de lever le voile sur certains des plus grands mystères physiques. Peut-être qu'on va peut-être découvrir de la vie. Et cet appareil dernier cri a été lancé par une fusée Falcon AV de SpaceX depuis le Centre spatial Kennedy en Floride, selon la retransmission vidéo de l'Agence spatiale américaine. Et c'était un télescope qui a été développé pendant plus d'une décennie pour un coût dépassant les 4 milliards de dollars. Le télescope est baptisé en l'honneur d'une des plus grandes astronomes américaines, Nancy Grace Roman, surnommée la mère de Hubble, du nom d'un autre télescope phare de la NASA. Et si ce dernier nous en est notamment appris que notre univers s'étend plus vite que nous le pensions, le Roman Space Telescope sera chargé de répondre à aux questions restées en suspens sur cette expansion. Parce qu'on sait que il y a deux possibilités concernant l'univers. Bien entendu, la création avec Dieu. Et l'autre, c'est le Big Bang, c'est-à-dire qu'il y a eu une grosse explosion. Et là, l'univers s'est expansionné, a été créé. Les planètes, les étoiles et tout ça, ça a été créé. Et ce sera encore en expansion. Et là, la grande question existentielle, c'est que ça va s'expansionner jusqu'où? Et une fois qu'on sera rendu au bout, est-ce que ça va revenir? Alors donc, il y a beaucoup de questions encore là-dedans, comme la question du trou noir. Le trou noir dans l'atmosphère qui mange des planètes, qui mange des étoiles et tout ça. C'est un espèce de glissement vers un trou noir. On ne sait pas qu'est-ce qu'il y a dans le trou noir, par exemple. Alors donc, on va tenter de répondre à ça parce que c'est quand même fascinant, tout cet univers-là. Donc, ça va permettre de percer les secrets de l'univers, a assuré le président américain Donald Trump. Lui, quand ça vient de lui, on n'est pas trop sûr, là, mais du moins, on sait qu'on va en apprendre. J'écoutais une entrevue cette semaine, justement, qui parlait de ce télescope-là. Si on le compare à Hubble est plus précis, tandis que lui, ce nouveau télescope-là, va être beaucoup plus large dans les données qu'il va apporter à la NASA et aux scientifiques. On dit que son champ de vision plus de 100 fois supérieur à celui de Hubble, bien plus large que celui du célèbre James Webb. Donc, il ratissera de vastes zones du ciel d'un point de vue privilégié, 1,5 million de kilomètres de la Terre qu'il rejoindra après environ 100 jours de voyage. Donc, on va avoir des photos et éventuellement de ça, mais on va tenter de répondre à ce mystère. Qu'est-ce qui se passe dans l'univers? Est-ce qu'il y a d'autres planètes? Est-ce qu'il y a des extraterrestres ailleurs? Est-ce qu'il y a d'autres planètes comme la Terre, par exemple? Est-ce que quand on meurt, on est sur une autre planète ou encore on est dans l'espace? Bon, on va tenter de répondre. On répondra peut-être pas à ça, mais on va quand même répondre à certaines questions avec la complicité des autres télescopes également. Alors voilà, là-dessus, Rayton Lover, tu penses trop. Oui, mais quand on pense de l'univers, on pense trop peut-être également. On vous souhaite un beau samedi. Il est 8h38.

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1: Météo pour aujourd'hui, samedi, c'est du temps nuageux, mais on va peut-être avoir des petites percées de soleil. On sent que le soleil n'est pas nécessairement loin. Il veut se montrer le bout du nez. Donc, généralement nuageux, des vents du nord-est à 20 km/h, maximum 19. Ce soir, partiellement nuageux, devenant nuageux vers minuit avec un minimum de 9. Demain dimanche, du temps nuageux, des vents devenant du nord à 20 km/h le matin, maximum 17 et un aperçu pour lundi, du temps ensoleillé avec un maximum de 24 degrés. Et actuellement, Carleton-sur-Mer, on a un thermomètre qui nous indique 15 degrés. Vous savez qu'on est en pleine campagne électorale. On en entend des vertes et des pas mûres du côté des promesses. Je me dis tout le temps, mais pourquoi les meilleures idées arrivent pendant la période électorale? Pourquoi? Et entre-temps, ben, quand une fois élu, ben, les promesses disparaissent ou fondent comme neige au soleil. Et vous savez qu'une campagne électorale, on ne sait jamais qui va trébucher ou qui va glisser sur une pelure de banane. Hein, une pelure de banane. Donc, ça veut dire que des fois, de la façon que ça fonctionne, c'est que tout le monde s'écoute. Hein, les stratèges sont toujours sur leur téléphone cellulaire à surveiller qu'est-ce que dit l'autre et tout ça pour renchérir. Un tel dit, ben, moi, je mets 15 millions pour telle affaire. L'autre dit non, nous autres, on va en mettre 20. Bon, toutes sortes de promesses comme ça, je pense, en tout cas, c'est peut-être écrit souvent sur le coin de la table, malgré qu'il y a peut-être une belle préparation dans certains cas. Enfin, bref, mais on en entend des vertes et des pas mûres. Et on sait que c'est quand même assez particulier parce qu'il y a quoi, une vingtaine de candidats à venir jusqu'à maintenant, qui soit se sont mis les pieds dans les plats, parce qu'on fouille tout le temps dans le passé des gens pour faire ressortir des choses. Et là, il y en a une vingtaine. Je pense que du côté du Parti libéral, il y en a 8. Il y en a qui sont partis. Il y en a qui ont été mis à la porte et tout ça. Donc, c'est compliqué. L'histoire de Vincent Marissal, entre autres, pour le Parti québécois. C'est compliqué. Il y a des pleurs de bananes partout, donc faut se surveiller. Mais là, il y en a une qui arrive avec la CAQ, et c'est la Sûreté du Québec qui a mis la CAQ en garde de risque pour la sécurité de la première ministre Christine Fréchette après la publication récente par un proche des Hells Angels de messages illustrés par de fausses images générées avec l'intelligence artificielle. Ça vient du Journal de Montréal avec Félix Séguin et Éric Thibault. En fait, il s'agit de Carl Milo qui a attiré la attention des forces de l'ordre en clamant sur Facebook le 23 août qu'il serait le chauffeur attitré de l'homme d'affaires et influenceur Olivier Primeau lors de sa tournée provinciale où il fera campagne pour la CAQ. On sait qu'Olivier Primeau, c'est un influenceur. Il était engagé pour la CAQ, non pas pour qu'il se présente comme futur député, mais bien pour, étant donné qu'il a un large éventail, lui, de gens, pour attirer une nouvelle clientèle. Donc, il a là, sa clientèle comme influenceur. Donc, la CAQ veut profiter de cette clientèle-là. Sauf que son chauffeur, ben, c'est ça, Carl Milo, il fait partie, la Sûreté du Québec le considère comme une relation du chapitre South des Hells, d'après les sources de Québécois. De plus, il traîne un casier judiciaire pour extorsion, voie de fait causant des lésions corporelles et non-respect d'ordonnance au tribunal. Donc, la police provinciale, la Sûreté du Québec, mandatée pour prévenir la criminalité visant l'intégrité et la sécurité de l'État, a rapidement mis en garde la CAQ par le biais de son unité de protection rapprochée, qui est notamment chargée de veiller sur la première ministre en disant « Attention, le chauffeur d'Olivier Primeau ». Ben voilà ce qu'il y en est. Il faut faire attention, parce que il y a beaucoup de monde, hein. Dans les élections, dans les partis, beaucoup de gens qui se présentent et on essaie de filtrer, mais il y a toutes sortes de gens qui peuvent se présenter des fois au passé un peu douteux. On s'en va en musique avec Heartbreak Club, c'est le titre de la chanson, et Lara.

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1: Et oui, radio numéro 1, voici Léa Jarry et Foraine, et ça nous conduit aux informations de 9h, informations de la presse canadienne.

0: Il est 9h ici. Michel Morin, voici l'actualité de la presse canadienne. D'abord, à l'approche du référendum albertain du 19 octobre sur l'indépendance, les conservateurs fédéraux intensifient leurs efforts pour convaincre la population de rester dans le Canada. Pierre Poilievre a confié à Dane Lloyd la mission de mener cette campagne après plusieurs rencontres avec des électeurs au cours de l'été. L'objectif est de mobiliser les partisans du maintien de la province et de favoriser leur présence aux urnes. La reprise des travaux parlementaires à Ottawa est prévue pour le 21 septembre, marquant le début officiel de la session d'automne. La campagne électorale se poursuit au Québec. Hier, le Parti québécois de Paul Saint-Pierre Plamondon a indiqué qu'il investirait 100 millions de dollars par année dans des organismes de sécurité alimentaire pour aider notamment les jeunes dans les écoles, les familles et les aînés défavorisés. La coalition Avenir Québec a proposé de réduire les normes pour construire plus vite et régler la crise du logement. Le parti veut notamment réviser les normes de sécurité et éliminer les exigences jugées inutiles, redondantes et dépassé s'il est réélu pour un troisième mandat. Le chef du Parti conservateur du Québec, Éric Duhaime, a quant à lui ramené dans le débat le projet du troisième lien entre Lévis et la capitale nationale avec une proposition de pont à Auban pour un coût situé entre 2,7 et 3 milliards de dollars. Concernant l'itinérance, le chef du Parti libéral du Québec, Charles Milliard, a promis 60 millions de dollars de plus par année pour atteindre l'itinérance zéro. Et enfin, Québec solidaire s'est engagé à augmenter les budgets de la production culturelle au Québec, en doublant notamment le soutien à la création offert par le Conseil des arts et lettres du Québec et la Société de développement des entreprises culturelles. Et où sont les chefs aujourd'hui? Christine Fréchette fait campagne à Lorraine, Boisbriand et Joliette dans la Naudière. Paul Saint-Pierre Plamondon est pour sa part à Québec pour et où il doit tenir, dis-je bien, un point de presse. Enfin, d'avant-midi, Charles Milliard passe l'essentiel de sa journée à Lévis, sur la rive sud de Québec. Éric Duhaime, pour sa part, est à Inverness, dans la circonscription d'Arthabasca-l'Érable, dans le centre du Québec. Et Ruba Gazal commence sa journée à Chicoutimi, au Saguenay-Lac-Saint-Jean. Elle se déplacera par la suite à Québec en après-midi. Maintenant, malgré des soubresauts, la longue négociation avec Québec pour renouveler les conventions collectives des différents regroupements de syndicats d'ambulanciers paramédicaux devrait reprendre dans les prochains jours. Les moyens de pression continuent, mais ils paraissent peu aux yeux du public en raison des services essentiels à maintenir. Le principal regroupement de paramédicaux est celui rattaché à la Fédération de la santé des services sociaux de la CSN. Son porte-parole, Jean Gagnon, explique que la rémunération est le principal point en litige.
1: Là, il reste un bout à faire sur le salaire des paramédics, puis je demande au gouvernement de mettre ce qu'il faut pour qu'on règle la question une fois pour toutes. Les paramédics sont tannés de toujours être en moyenne pression, hein, et on veut avoir une paix au travail là, qui s'installe pour les prochaines années.
0: Les tribunaux du Québec ont émis de nouvelles directives pour encadrer l'usage de l'intelligence artificielle générative, rappelant que juger est une fonction exclusivement humaine. Ces mesures font suite à une controverse en mars dernier où un juge aurait cité une jurisprudence inexistante, soulevant des inquiétudes sur le recours à l'intelligence artificielle. Le document de 10 pages publié hier vise à protéger l'indépendance et la responsabilité des juges face à cette technologie. La magistrature québécoise réaffirme ainsi sa volonté de maintenir la fiabilité et l'intégrité du système judiciaire. Aux États-Unis, le président américain a déclaré hier que le conflit en Iran n'était qu'une broutille. Il a aussi pris la défense du vice-président J.D. Vance, qui avait affirmé que les attaques intermittentes menées depuis 3 mois au Moyen-Orient ne constituaient pas une guerre. Interrogé lors d'un échange dans le bureau ovale au sujet des propos tenus par M. Vance la veille, Donald Trump a fait remarquer que les frappes américaines contre l'Iran étaient désormais intermittentes et a semblé minimiser l'intensité d'une guerre qui a coûté plus de 37,5 milliards de dollars américains aux contribuables américains et a causé la mort de 18 militaires américains. Au football, l'unité défensive des Alouettes de Montréal a brillé dans un gain de 37-30 contre les Lions de la Colombie-Britannique hier à Montréal. Et voilà, ben ça complète l'actualité à l'antenne de CIEUFM.
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0: Météo pour aujourd'hui, ben c'est du temps généralement nuageux, mais on va peut-être avoir des petites percées de soleil. Bon, on le souhaite, avec des vents du nord-est à 20 km/h, maximum de 19. Ce soir, partiellement nuageux, devenant nuageux vers minuit avec un minimum de 9. Demain, dimanche, du temps nuageux avec des vents du nord à 20 km/h le matin, maximum 17. Et un aperçu pour lundi, du soleil avec un maximum de 24 degrés. Les moyennes de saison, 19 le jour, 8 la nuit. Le soleil se couchera à 18h58 et on a presque 16 degrés à l'antenne, pas à l'antenne, mais dans la baie des Chaleurs, ben, du moins à Carleton-sur-Mer. Voici Mélissa Ouimet.

0: dernier rendez-vous pour parler du marché public du côté de New Richmond. Et une nouvelle fois, Alex Bernard, animatrice en loisirs, est là pour nous parler de cet événement.
1: Oui, septembre est là, mais le marché, lui, refuse de tirer sa révérence. Ce matin, c'est la fête des couleurs automnales. On a des dahlias coupés, des bijoux floraux, des mitaines qui seront bientôt très utiles, mais pas trop tôt, on espère. On a également des légumes de saison qui font leur grand retour en force. Créations cousues à la main, animaux au crochet et tricots qui donnent une touche chaleureuse parfaite pour accueillir l'automne.
0: Et pour finir cette belle saison, vous avez de l'animation.
1: Tout à fait. On a Mme Lulu Berlu qui revient pour une dernière fois cette saison pour animer la matinée avec toute son énergie. Donc, ne ratez pas ce dernier marché de l'été aujourd'hui à la Pointe Taylor.
0: Ben, Alex, merci beaucoup d'avoir été là au courant de l'été. Ça a été un succès et on se retrouve l'an prochain.
1: À l'an prochain. Merci.
0: Merci. Bye.

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Perrigo et toi à CFM à 9h17. Ben c'est reparti à Caplan pour les danses. Hein? Ben oui, les activités d'automne qui reprennent du service tranquillement. Et à Caplan, donc on vous invite cet après-midi à 13h30. On vous invite à aller fêter la danse anniversaire, donc à 13h30 au centre communautaire de Caplan. Beaucoup de tirages, beaucoup de plaisir, j'imagine. On vous invite également. C'est la convention Tatouage Gaspésie Cœur d'encre qui se déroule en fin de semaine. Ça se déroule à deux endroits. Donc, c'est au centre des congrès de Carleton-sur-Mer, ainsi qu'à la brasserie Le Naufrageur, parce qu'il y a des spectacles. Donc, aujourd'hui, au centre des congrès, il y a DJ Only Fun, quiz, concours Best of Day, c'est-à-dire un concours des meilleurs, des plus beaux tatouages. Et au Naufrageur, à 22h, mon oncle Serge et Anonymous qui sera là. Et aussi, demain, ça se poursuit au centre des congrès avec un bingo, le concours des plus beaux tatouages, concours de bannières, burlesque, avec Mona Pilo et Ska Sound System et au Naufrageur, Aster Ponceau et Karaoké. Partie finale donc pour demain. Et ceux qui vont juger les plus beaux tatouages, ben on les connaît très très bien parce qu'ils sont d'ici de Carleton. On retrouve Catherine Gravel, Quentin Condo et également Mathieu Lapointe, le maire de Carleton-sur-Mer. Alors donc voilà pour le tatouage Gaspésie qui s'amène. C'est la troisième édition, mais une première à Carleton. Donc c'est Tatouage Gaspésie, c'est la convention Cœur d'encre qui se déroule en fin de semaine à Carleton-sur-Mer. Là-dessus, en musique, voici deux frères et sous le même toit à CUFM. Et dans quelques instants, on vous présente les offres d'emploi.

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2: La municipalité d'Escuminac est à la recherche d'un ou d'une directeur-directrice générale et greffier-greffière, trésorier-trésorière. Avec la collaboration et sous l'autorité du conseil municipal, le ou la titulaire du poste prend en charge la saine gestion opérationnelle, administrative et financière de la municipalité. Exigences du poste, formation universitaire en administration publique, droit, développement local et régional, urbanisme, gestion. Toute autre combinaison, formation, expérience pertinente sera prise en considération. Connaissance des lois et règlements régissant le milieu municipal, un atout. Conditions de l'emploi, poste permanent 35 heures semaine, salaire annuel selon l'expérience et les compétences, assurance collective et REER. Faites parvenir votre candidature au plus tard le jeudi 24 septembre à 16h30 à dga@escuminac.net.
1: Joignez l'équipe Subway Gaspésie. Nous recrutons continuellement, recherchons des gens ayant un bagage en restauration rapide. Nous offrons un horaire flexible, poste temps plein, permanent et salaire selon le poste occupé. Pour un poste de gestion, considérez que vous aurez un restaurant sous votre supervision. Vous devez être une personne dynamique et à l'aise dans les tâches de restauration. Un très grand sens du devoir et une grande capacité en communication seront pris en considération. Pour les postes polyvalents, soit à plusieurs restaurants selon les horaires où les dépenses sont défrayées, les candidats doivent posséder une voiture, aimer se déplacer pour le travail, aucune difficulté d'adaptation, facilité à communiquer. Pour postuler, rejoindre Myriam Couture par téléphone au 418-616-2294 ou par courriel à gestion.couture@hotmail.com.
3: Le groupement forestier coopérative Baie des Chaleurs est à la recherche d'un ou d'une adjointe administrative aux opérations. Profil recherché, DEC ou DEP en secrétariat, administration, comptabilité ou domaine connexe. Minimum de 4 ans d'expérience en soutien administratif. Toute combinaison de formation et d'expérience pertinente sera considérée. Une maîtrise de l'anglais sera un atout, ainsi qu'une grande autonomie et sens de l'initiative, un excellent sens de l'organisation et de la priorisation, ainsi qu'une rigueur et un souci du détail. Conditions de travail, bureau entièrement rénové à New Richmond, poste permanent à temps plein, horaire flexible de 35 à 40 heures par semaine, salaire entre $27.71 et $31.72, assurance collective et REER, transport collectif 100% aux frais de l'employeur. Les personnes intéressées sont invitées à faire parvenir leur curriculum vitae au plus tard le 11 septembre à Pierre-Luc Desjardins, ingénieur forestier et directeur général, au courriel recrutement@gfcbc.ca.
4: La Ville de Carleton-sur-Mer cherche toujours une coordonnatrice ou un coordonnateur des loisirs, du sport et du plein air. Un poste cadre intermédiaire permanent à temps plein qui nécessite polyvalence entre gens et une grande capacité organisationnelle. Une opportunité professionnelle à ne pas manquer avec des conditions avantageuses. Faites parvenir votre candidature à l'attention de Marie-Ève Maltais, consultante RH, par courriel à info@rh2o.ca.
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1: Bracelet en argent avec plusieurs petites pierres de saphir blanc avec un cercle rouge indiquant le fabricant a été perdu à Carleton à la fin du mois d'août. S'il vous plaît, contactez la propriétaire au 418-609-3789. À vendre, arbalète carbone express avec étui inclus, 4 flèches, 8 pointes de chasse et d'autres équipements. Prix demandé, $350. 514-433-4375. À vendre, 4 roues en aluminium pour des pneus de 15 pouces pour une Toyota Corolla. Contactez Pierre Nadeau le soir afin de connaître le prix au 418-364-6576.
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3: Il est 9h47, c'est le moment pour moi de vous dire au revoir, mais j'ai plein de choses pour vous. D'abord, un souhait d'anniversaire. Bonne fête à Jocelyn Leblanc. C'est de la part du Club des 50 ans et plus de Saint-Omer. Bonne fête et bon samedi, Jocelyn. Également, peut-être un rappel météo pour vous dire qu'aujourd'hui, c'est du temps généralement nuageux. On a des vents du nord-est à 20 km/h, maximum de 19. Demain dimanche, nuageux, des vents du nord à 20 km/h, maximum 17. Et un aperçu pour lundi et mardi également. C'est le retour du soleil avec un maximum de 24 degrés. Et actuellement, à Carleton-sur-Mer, on a à peu près 17 degrés. Hein, parce qu'on sait qu'on est dans des microclimats un petit peu partout. Alors donc, on vous dit ça comme ça. Ne manquez pas nos émissions. On a pas mal de choses à vous proposer. Dans quelques instants, à compter de 10 heures, c'est l'émission du palmarès. Donc, la meilleure musique. En fait, les dernières nouveautés, c'est à compter de 10 heures. Et par la suite, à midi, c'est un après-midi tout en musique avec des nouveautés également, mais aussi la musique du jour et aussi la musique des années 80 et 90. Et en fin de journée, Martin Lachance vous attend à compter de 22 heures pour l'émission Sous un ciel blues. Alors, c'est à ne pas manquer, Martin Lachance qui sera là. Également, on a de nouvelles émissions à vous proposer. Le dimanche, 23 heures, une nouvelle émission qui s'appelle Le monde en demande avec Alain Mercier. Donc, on vous promet de faire un tour du monde musical. Ça s'annonce très intéressant. 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La musique rap a sa place ici à CFM avec Rémi Giguère, donc qui vous propose le mardi soir à 19h la dose rap. Alors, Rémi Giguère connaît bien le rap, alors il a toujours l'occasion de vous proposer des chansons, derniers cris, et également, il vous parle des artistes qui font le rap au Québec. C'est du rap carrément francophone, donc du rap québécois. Et aussi, le dimanche, on n'oublie pas notre apéro country, l'apéro country qui est présenté à compter de 16 heures. 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C'est l'émission Clic Franco qui est présentée le dimanche à compter de 10 heures et c'est animé par Alex Trudel. 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C'est lui qui a l'exclusivité. Il est chanceux. 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Donc, c'est à ne pas manquer. Et je vous rappelle l'apéro country à compter de 16 heures. Notre bingo aussi à compter de 18 heures le dimanche. Et il y a toujours En route vers l'Ouest également pour du bon country francophone en compagnie de Véronique Labbé. Ici Michel Morin qui vous souhaite de passer une très, très belle fin de semaine. On aura l'occasion de se reparler samedi prochain pour l'émission Enfin samedi. On se laisse avec Benny Jones et dehors à CFM. Bonne fin de semaine.

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1: Merci beaucoup, Michel Morin. Ici, Rock Harvey, ça me fait plaisir d'être avec vous en ce samedi pour l'émission Le Palmarès. Je suis avec vous jusqu'à midi et on commence en musique avec Sale Barbe et A.E.

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1: Interprété par Kim Melrose et Zach Chico, un peu de nous d'une chanson pop folk aux touches country qui transforme une inquiétude très actuelle en refrain fédérateur. Sur une musique lumineuse, organique et accrocheuse, Kim Melrose et Zach Chico observent un monde qui se transforme à une vitesse difficile à suivre, les relations se dématérialisent, la technologie s'immisce partout, les repères bougent et l'intelligence artificielle s'impose dans le quotidien. Sans tomber dans le discours alarmiste, la chanson traduit ce sentiment. Celui d'avancer plus vite pour pouvoir bien comprendre ce qui change autour de nous. Entre lucidité, autodérision et lâcher prise, la chanson Un peu de nous ne condamne pas le progrès. Elle réclame plutôt qu'on y préserve une place pour l'humain. Une chanson à la fois légère et réfléchie qui invite à sourire du monde qui s'emballe. On écoute Kim Melrose et Zach Chico avec la nouveauté.

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Le groupe rock californien Young the Giant, certifié plusieurs fois disque de platine, nous présente son tout nouveau single accompagné d'un vidéoclip. Le titre Evergreen est tiré de leur nouvel album Victory Garden, disponible dès maintenant. Déjà classé au 21e rang des chansons alternatives les plus populaires aux États-Unis et toujours en progression, Evergreen aborde les efforts nécessaires pour bâtir un héritage durable et positif. Considéré comme l'un des groupes qui ont contribué à définir le son rock alternatif actuel, Young the Giant compte déjà 5 succès dans le top 10 du palmarès alternatif au Canada. Le groupe cumule également plus de 3,3 milliards d'écoutes en continu à travers le monde et a vendu plus de 1,8 million de billets au cours de sa carrière. De la formation californienne Young the Giant, on écoute Evergreen.

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Ayant fait paraître son 7e album, Cavale, le 26 septembre dernier sous son label Bravo, Cœur de Pirate en magnifie aujourd'hui l'éclat en lançant l'extrait « Laisse-moi pleurer » en radio. L'album se porte aussi bien à la radio que sur les plateformes. L'extrait éponyme Cavale s'est hissé au numéro 3 Top 100 Radio BDS, au numéro 3 Top 25 Pop Adulte, ainsi qu'au numéro 1 du palmarès Franco Stingray.

Et ce n'est pas tout, le plus récent extrait, Mélancolie, reçoit un excellent succès. Béatrice Martin n'a jamais craint de se dévoiler dans ses chansons, exposant ses émotions ou transposant certains moments de sa vie. Sur « Laisse-moi pleurer », elle plonge dans ce qui la ronge, transcendant son anxiété à travers une composition qui allie French disco et électro. « Laisse-moi pleurer » apparaît à la fois comme un baume fortifiant et une piste de guérison par les larmes. On écoute « Cœur de pirate ».

nouvelle version de la chanson Ensemble avec Corneille et Vita. Maintenant, je vous parle de Bélia qui fut inspiré suite à la vue d'un couple qui a eu un coup de foudre qui a eu pour effet de les projeter directement dans un monde intemporel. Peu importe l'âge, l'amour qui est ressenti à l'intérieur d'une personne intemporelle. So High est une chanson inspirante, remplie de lumière et magnifiquement réalisée avec la collaboration de Patrick Donovan. Originaire du Guatemala et grandi au Québec, Bélia est une auteure-compositrice-interprète canadienne qui marie avec finesse la pop urbaine à des teintes latines et soul. On écoute Bélia avec sa nouveauté « So High ».

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Stella Lefty franchit aujourd'hui une étape majeure de sa carrière avec la sortie très attendue de son premier album, Long Way Home, disponible dès aujourd'hui sous l'étiquette Atlantic Outpost. Long Way Home met en lumière les influences de la pop country qui ont marqué Stella et nourrit sa passion pour la musique. Avec cet album, elle renoue avec les sonorités qui lui ont d'abord donné envie de devenir artiste. Le projet comprend 7 nouvelles chansons auxquelles s'ajoutent 7 titres déjà parus, dont les succès Boston et Thinking About You. Long Way Home arrive alors que le succès Boston vient d'atteindre le top 5 du classement Hot 100 de Billboard derrière Taylor Swift et Ella Lang avec plus de 385 millions d'écoutes en streaming. On écoute la chanteuse Stella Lefty.

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Ruby Waters, artiste nommée à deux reprises au prix Juno, nous revient avec un tout nouveau single captivant intitulé Get a Grip, extrait de son prochain album. Ruby Waters connaît une impressionnante ascension. Elle compte déjà plus de 130 millions d'écoutes en streaming, 7 succès sur les radios alternatives et 2 nominations au Juno dans la catégorie artiste alternative de l'année. En 2026, elle a également parcouru l'Amérique du Nord en tournée avec des arrêts dans 21 villes américaines ainsi qu'à Vancouver, Montréal et Toronto. Et ce n'est pas terminé, elle sera au Harvest Music Festival de Fredericton en septembre. On l'écoute avec sa nouveauté « Get a Grip ».

0: Dernier rendez-vous pour parler du marché public du côté de New Richmond. Et une nouvelle fois, Alex Bernard, animatrice en loisirs, est là pour nous parler de cet événement.
1: Oui, septembre est là, mais le marché, lui, refuse de tirer sa révérence. Ce matin, c'est la fête des couleurs automnales. On a des dahlias coupés, des bijoux floraux, des mitaines qui seront bientôt très utiles, mais pas trop tôt, on espère. On a également des légumes de saison qui font leur grand retour en force. Création cousue à la main, animaux au crochet et tricots qui donnent une touche chaleureuse parfaite pour accueillir l'automne.
0: Et pour finir cette belle saison, vous avez de l'animation.
1: Tout à fait. On a Mme Lulu Berlu qui revient pour une dernière fois cette saison pour animer la matinée avec toute son énergie. Donc, ne ratez pas ce dernier marché de l'été aujourd'hui à la Pointe Taylor.
0: Ben, Alex, merci beaucoup d'avoir été là au courant de l'été. Ça a été un succès et on se retrouve l'an prochain.
1: À l'an prochain. Merci.
0: Merci. Bye.
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L'auteur, compositeur et ingénieur de son Montréalais, Alain Boivin, amorce un tournant artistique majeur avec la sortie de Crazy, le tout nouveau single issu de son projet indépendant Walking Illusion. Paru officiellement sur toutes les plateformes, la version originale de cette pièce propose une pop moderne au groove doux et à l'ambiance nocturne portée par la voix enveloppante de l'interprète Audrey Bouchard. Un nouveau chapitre créatif sous le signe du lâcher-prise, Crazy marque l'ouverture d'un cycle axé sur la présence, la subtilité et la nuance. Je vous laisse juger par vous-même. On écoute Crazy de Walking Illusion.

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4: Avec beau temps, un extrait lumineux dont la légèreté revigore, Andy Theriault continue de déployer une nouvelle ère artistique, écrivant la plus récente page du premier chapitre francophone de sa carrière après Nomade, Dernier mot et Danser ici. Portée par des sonorités country-pop chaleureuses, la chanson montre la voie vers le lâcher-prise et le courage de croire que tout est possible malgré les peurs. Composée par Andy Theriault, la chanson « Beau temps » est écrite et réalisée par l'artiste en collaboration avec Marc Bélan. On écoute « Beau temps », c'est la nouveauté d'Andy Theriault.

C'était le Gaspésien Éric Dion avec le Ruisseau Triste. C'est là-dessus que je vous quitte. Je vous souhaite une excellente fin de journée avec nous au 94.9 et au 106.1 Passe-Pébiac. Ici Rock Harvey. Passez un excellent samedi.

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1: Une fin de semaine sous les nuages, donc ce soir partiellement nuageux, devenant nuageux vers minuit, avec un minimum de 9. Demain dimanche, nuageux, des vents du nord à 20 km/h le matin, maximum de 17 et un aperçu pour lundi, du temps ensoleillé avec un maximum de 24 degrés. 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
1: Une fin de semaine sous les nuages, donc ce soir partiellement nuageux, devenant nuageux vers minuit avec un minimum de 9. Demain dimanche, nuageux, des vents du nord à 20 km/h le matin, maximum de 17 et un aperçu pour lundi, du temps ensoleillé avec un maximum de 24 degrés. 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
1: Bracelet en argent avec plusieurs petites pierres de saphir blanc avec un cercle rouge indiquant le fabricant a été perdu à Carleton à la fin du mois d'août. S'il vous plaît, contactez la propriétaire au 418-609-3789. À vendre, arbalète carbone express avec étui inclus, 4 flèches, 8 pointes de chasse et d'autres équipements. Prix demandé, $350. 514-433-4375. À vendre, 4 roues en aluminium pour des pneus de 15 pouces pour une Toyota Corolla. Contactez Pierre Nadeau le soir afin de connaître le prix au 418-364-6576.
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2: La municipalité d'Escuminac est à la recherche d'un ou d'une directeur-directrice générale et greffier-greffière-trésorier-trésorière. Avec la collaboration et sous l'autorité du conseil municipal, le ou la titulaire du poste prend en charge la saine gestion opérationnelle, administrative et financière de la municipalité. Exigences du poste, formation universitaire en administration publique, droit, développement local et régional, urbanisme, gestion. Toute autre combinaison, formation, expérience pertinente sera prise en considération. Connaissance des lois et règlements régissant le milieu municipal, un atout. Conditions de l'emploi, poste permanent 35 heures semaine, salaire annuel selon l'expérience et les compétences, assurance collective et REER, faites parvenir votre candidature au plus tard le jeudi 24 septembre à 16h30 à dga@escuminac.net.
1: 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Pour postuler, rejoindre Myriam Couture par téléphone au 418-616-2294 ou par courriel à gestion.couture@commercialhotmail.com.
3: Le groupement forestier coopérative Baie des Chaleurs est à la recherche d'un ou d'une adjointe administrative aux opérations. 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Toute combinaison de formation et d'expérience pertinente sera considérée. Une maîtrise de l'anglais sera un atout, ainsi qu'une grande autonomie et sens de l'initiative, un excellent sens de l'organisation et de la priorisation, ainsi qu'une rigueur et un souci du détail. 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Poste permanent à temps plein. 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Transport collectif 100% aux frais de l'employeur. Les personnes intéressées sont invitées à faire parvenir leur curriculum vitae au plus tard le 11 septembre à Pierre-Luc Desjardins, ingénieur forestier et directeur général, au courriel recrutement@gfcbc.ca.
4: La Ville de Carleton-sur-Mer cherche toujours une coordonnatrice ou un coordonnateur des loisirs, du sport et du plein air. Un poste cadre intermédiaire permanent à temps plein qui nécessite polyvalence entre gens et une grande capacité organisationnelle. Une opportunité professionnelle à ne pas manquer avec des conditions avantageuses. Faites parvenir votre candidature à l'attention de Marie-Ève Maltais, consultante RH, par courriel à info@commercialrh2o.ca.
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1: Une fin de semaine sous les nuages, donc ce soir partiellement nuageux, devenant nuageux vers minuit avec un minimum de 9. Demain dimanche, nuageux, des vents du nord à 20 km/h le matin, maximum de 17 et un aperçu pour lundi, du temps ensoleillé avec un maximum de 24 degrés. 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

0: Thé des chaleurs, météo.
1: Une fin de semaine sous les nuages, donc ce soir partiellement nuageux, devenant nuageux vers minuit avec un minimum de 9. Demain dimanche, nuageux, des vents du nord à 20 km/h le matin, maximum de 17 et un aperçu pour lundi, du temps ensoleillé avec un maximum de 24 degrés. 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

0: Dédé Chaleurs, météo.
1: Une fin de semaine sous les nuages, donc ce soir partiellement nuageux, devenant nuageux vers minuit avec un minimum de 9. Demain dimanche, nuageux, des vents du nord à 20 km/h le matin, maximum de 17 et un aperçu pour lundi, du temps ensoleillé avec un maximum de 24 degrés. 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